0: Départ à destination de Rome. 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
1: À Orly, le dimanche, les parents mènent leurs enfants voir les avions en partance. De ce dimanche, l'enfant dont nous racontons l'histoire devait revoir longtemps le soleil fixe, le décor planté au bout de la jetée et un visage de femme. Rien ne distingue les souvenirs des autres moments. Ce n'est que plus tard qu'ils se font reconnaître, à leurs cicatrices. Ce visage qui devait être la seule image du temps de paix à traverser le temps de guerre, il se demanda longtemps s'il l'avait vraiment vu, ou s'il avait créé ce moment de douceur pour étayer le moment de folie qui allait venir. Avec ce bruit soudain, le geste de la femme, ce corps qui bascule, les clameurs des gens sur la jetée, brouillés par la peur. Plus tard, il comprit qu'il avait vu la mort d'un homme. Et quelque temps après vint la destruction de Paris.

0: Fais exactement ce que je te dis. Je veux que tu sortes de ton lit.
1: Mais je peux pas, je peux pas.
0: Il le faut. Il faut que tu sortes de ce lit et que tu sortes de cette chambre. Va dans la pièce de devant, ouvre la fenêtre et crie de toutes tes forces.
1: Je peux pas, Henri, je peux pas bouger, j'ai trop peur. J'ai essayé, mais je peux pas bouger, je peux pas.
0: Continue d'essayer.

0: Ouais.
1: Tu vas se prendre plus de
0: Ouais.
1: Bonsoir, madame. Bonsoir, mademoiselle. Bonsoir, messieurs.
2: Bon, il est... disponible intéressé, il y a le sommeiller, à peu près.
3: Ah, ah.
2: Moi, un coup de bigophone.
4: Ce que vous avez fait, est-ce que c'est avec de la viande ou avec d'autres...
3: 23.
1: Ouais.
5: En tout cas, tiens-moi au courant de ça, j'en veux.
1: Oui. Ton message, là, on n'entend rien, pas en tout, à vrai dire.
3: Désolé, ce n'est pas de bon...
6: C'est pareil. Pareil. Salut.
3: Veuillez faire parvenir d'autres nouveaux messages vocaux.

0: contre mon nez.
1: Tu bivouaques ce frottement, tement,
0: et
1: tement, ce frottement.

peu de chasseurs réussissent à tous les coups. Pour eux, un échec signifie juste qu'ils sauteront un repas. Mais pour la proie, l'enjeu est plus élevé. C'est une question de vie ou de mort.

Voilà, alors si vous voulez, moi je suis arrivée ici parce que j'ai fait ce qu'on appelle une montée d'exaltation. Alors c'est-à-dire, c'est pour moi personnellement, c'est-à-dire que j'ai une grosse montée de magnétisme. Alors je vais vous expliquer, je suis arrivée ici donc un dimanche matin parce que bon, j'ai eu le pouvoir de voir beaucoup de choses, comme si j'avais été touchée par la grâce de Dieu. Et j'ai une amie qui s'appelle Maria, qui est la réincarnation de Marie-Antoinette, comme on est tous la réincarnation de quelque chose, puisque moi-même je suis la réincarnation de la comtesse de Beauharnais. Mais le problème, c'est que je voyais beaucoup de choses. Hein, Jacques Chirac avec sa bombe atomique et tout, il fait joujou, mais il ne faut pas oublier que Nostradamus a prédit la fin du monde en 1999 et qu'on va y aller. On va y aller. Et donc, ne survivront que ceux qu'on peut appeler la race des seigneurs. Donc la race des seigneurs, c'est des lions. Alors voilà, on va partir vivre en Afrique, dans un continent où il fera merveilleux, style Guadeloupe ou Martinique. Et vous serez là. Je vous dis sincèrement, tu seras là. Voilà. Et donc, ce qui s'est passé après, c'est que je voyais beaucoup de choses. Mes yeux avaient changé de couleur. C'est la quatrième fois que ça m'arrive, je suis enfermée ici, il ne faut pas l'oublier. Parce qu'ils essayent de me juguler, parce que je vais beaucoup trop vite, mais il faut que les choses aillent vite. Et puis ben voilà, quoi, et si vous voulez, bon ben j'ai monté, je suis montée. J'irradiais totalement, Et ma mère a encore eu peur, elle m'a fait réhospitaliser. Donc voilà, c'est la quatrième fois que je suis ici. Alors j'ose dire pour de médicaments, pour justement que je ne parte pas trop en état de lévitation. Et ma mère, elle a fait ça, si vous voulez, pour me guérir. Bon, c'est vrai que le traitement médical qu'on me donne est un petit peu lourd. Bon, ben, il fallait tout ça pour me faire revenir les pieds sur terre. Mais il est bien évident qu'une fois que je vais être sortie, les médicaments, ils partiront à la poubelle. Voilà. Alors, quoi vous dire? Ben, je peux vous dire que Bernard Tapie est la réincarnation de Jules César. Hein, qu'il était temps qu'il soit boycotté et qu'on le foute à la poubelle. Et je peux vous dire aussi que Le Pen est la réincarnation du général Romain. Voilà. Donc, heureusement que lui aussi a été boycotté parce qu'il serait passé aux élections. Ça aurait fait mal, hein, vraiment très mal. Et ce que je peux dire aussi, c'est que là, prochainement, je vois la France pratiquement dans une guerre civile. Puisque ce matin, au sondage, il était dit que 41% des Français étaient pour le mouvement de grève qui frappe la France actuellement et que les autres étaient contre. Donc les personnes qui sont contre et les personnes qui sont pour vont s'entretuer et ça va faire une guerre civile et je vois Jacques Chirac assassiné. Et Nostradamus revoit un retour à la royauté. Donc le retour à la royauté, ce sera comme une forme de présidence comme il y a actuellement en Angleterre. Et je peux vous dire, ce sera mon meilleur copain qui est le descendant du maréchal de Talleyrand, donc qui sera président de la République. Actuellement, là, je suis en train de vous parler, mais à la télévision, là, il y a l'histoire de ma vie, là, actuellement, sur France 2. La duchesse de Beauharnais ou la comtesse de Beauharnais, je ne sais pas exactement. Voilà. Donc de toute manière, il est bien dit dans les prévisions de Nostradamus que la fin du monde viendra en 1999 par une boule de feu, donc certainement une explosion atomique, mais que je ne sais pas comment ça se passera situé géographiquement. Est-ce que c'est le bon Dieu? Est-ce que c'est le Messie? La sélection sera faite. Voilà. Et si je t'ai rencontré ce matin, ben, tu peux être sûr que toi et tes parents et toute ta famille, vous faites partie de la race des seigneurs et vous ne mourrez pas, vous resterez vivant. Si tu veux, je peux te magnétiser. Voilà, tu te mets comme ça, tu te mets en arrière, tu vides ta tête, tu ne penses plus à rien. Et puis je vais te magnétiser. Alors tu vois, le problème avec les médicaments, c'est que j'ai la tremblote. Et puis bon, ben, ça m'enlève tout mon magnétisme, mais j'en ai encore qui revient là. C'est pour ça qu'ils m'ont augmenté la dose.

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pas ta vie à courir après. Hein? Contente-toi de poser les doigts sur ce qui pousse tout près de toi. Et alors, crois-moi,

Dites-moi, êtes-vous sensible à l'influence de la pleine lune et au loup-garou ?

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0: Alphonse.
1: Quoi?
0: Tu remarques rien?
1: Où ça? Écoute! Qu'est-ce qu'il y a?
0: Les oiseaux chantent plus.
1: Tu devrais être content.
2: Pauvre abruti, si les oiseaux chantent plus, ça veut dire que quelqu'un s'approche.

Géographiquement, la quasi-totalité de la matière cosmique possède un niveau d'organisation rudimentaire, sinon inexistant. Mais dans cet océan chaotique, en certains lieux privilégiés, en certains îlots favorisés par des conditions physiques appropriées, la matière a pu céder à ses tendances organisatrices et accoucher des merveilles dont elle possède le secret.

près des côtes de la mer des Cives, certaines années, on en trouve partout. Complètement molle, en coquille, elle glisse à marée basse sur le sol avec tentacules successifs. Elle peut vivre hors de l'eau un certain temps. Le changement de teinte sont le reflet de ce qui l'entoure aussi bien que de ses émotions.

est exceptionnel. L'œil de ce simple mollusque est constitué comme celui des animaux supérieurs. Il possède des replis formant comme des paupières.

Elles nichent dans le sol ou à l'abri de la moindre fente. Qu'elles dissimulent avec des cailloux, du sable, les débris de ses repas. Carapace, quotidien.

Seul le frisolide de l'eau indique sa présence. Ce frémissement est dû à sa respiration. L'eau aspirée par une ouverture de chaque côté du corps est rejetée par un tube.

Alors qu'elle peut ramper dans toutes les directions, elle nage à reculons. En expulsant l'eau violemment par son tube dirigé vers l'avant,

Au printemps, quelques figures d'approche précèdent l'accouplement. Violence, durée, distance diffèrent, suivant la taille, la maturité, l'état des partenaires.

Quelques très grosses ventouses caractérisent le mâle. Celui-ci, en pleine forme, s'empare violemment d'une femelle. Pas tellement qu'on s'entende. Déjà fécondée, peut-être. Elle le transporte sur son dos. Les crêtes sur la peau accompagnent les changements de couleur. Ce qui compte, c'est que le mâle introduise la cavité de son bras spécial, le troisième à droite de la peau, dans l'ouverture respiratoire de la femelle. Pour cela, il n'y a pas de position officielle privilégiée. Ainsi, ce petit mâle à gauche, blanc de peur, réagit aux invites de la femelle, mais en se tenant prudemment à distance.

bras spécialisé transporte des étuis contenant les éléments mâles jusqu'à l'orifice de pont-route de la femelle.

Avant d'accuser d'infidélité la tête de lecture, les amplificateurs ou les haut-parleurs, il est nécessaire de vérifier si la salle d'écoute n'est pas responsable d'un manque de naturel dans la restitution des voix et des instruments. Grâce aux séquences qui suivent, vous pourrez repérer les résonances dans votre propre salle d'écoute en utilisant un son pur dont la hauteur, c'est-à-dire la fréquence, varie lentement. En supprimant, ou tout au moins en atténuant de telles résonances, vous corrigerez l'acoustique de votre pièce. Vous retrouverez alors à travers votre chaîne haute fidélité le naturel de l'écoute directe.

0: Marguerite Duras, est-ce qu'il faut détruire à tout prix?
1: Moi, je crois. Je voudrais qu'on détruise toutes les écoles, les universités, tout.
0: Pour tout refaire?
1: Peut-être, oui, mais plus tard. Qu'on passe comme ça dans un immense bain d'ignorance, d'obscurité.

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blasphème. La bête que je voyais semblait un léopard, mais ses pattes étaient comme d'un ours, et sa gueule comme la gueule d'un lion. L'une de ses têtes était comme tranchée à mort, mais s'appelait Guéri. Il fit alors donner une chouquille qui énonçait de hauts blasphèmes et après avoir 42 mois, il fut donné puissante sur toute tribu.

0: Le temps! Le temps! Qu'est-ce que le temps?
1: Non, je n'ai pas le temps. Salut, au revoir! Je suis en retard.
2: Tiens, le lapin blanc!
1: Oh, je suis en retard, affreusement en retard.
0: Si vous croyez que ça m'étonne, votre horloge a détraqué, elle retarde de 2 jours.
1: De 2 jours?
0: 2 jours et 10 secondes. Oh, malheur. Mais nous allons arranger ça.

J'ouvre un livre. Et je tombe sur les deux premiers vers. Tous les pays qui n'ont plus de légende seront condamnés à mourir de froid. Là, ça a été un choc. J'ai vu la poésie qui était la mienne, celle qu'il fallait que j'écrive. Et j'ai vu aussi que je devais, dans la poésie qui était la mienne maintenant, que je savais devoir faire, que je devais donner à ce pays une légende, mais une légende au futur. Il fallait donc lui donner un projet global.

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0: Ça, c'est adorable. Qu'est-ce que c'est?
1: Un cache-sexe de stripteaseuse.
0: Comment ça se porte?
1: La partie recourbée, vous vous l'enfoncez dans le sexe et ça tient tout seul. Pas besoin de ficelle ni d'attache. Et c'est en plume d'oiseau de paradis.

La parole s'élève dans l'air, en même temps que la terre qu'on voit, elle, s'enfonce de plus en plus.

0: D'une manière générale, comment voyez-vous le monde? Je sais bien qu'il est à détruire et nous en parlerons tout à
1: Oui,
0: l'heure.
1: je le vois mal fait, je suis tout à fait étonnée chaque jour de voir comment on peut le supporter.

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